0: Okay, ja.
1: So, what are we doing?
2: Juste en chill.
0: Salut.
1: Ça va, Olivier? What is it for? Can you context?
2: En gros, c'est juste
1: rappeler une chanson, quoi.
2: Rappeler ta chanson, ça va,